0: Ja, und ich finde, du bist schon Patrick Bruel, Highline. Patrick Bruel war dein Titel. Ist im Jahr 2019, wenn ich schon richtig gesehen habe, pas eu le temps. Und Heinz, du fehlst mir ein bisschen Zeit.
1: Pas eu le temps de regarder passer, ni de bien comprendre où mes 20 ans sont partis. Pas eu le temps de dire au revoir à un ami, pas eu le temps. Pas eu le temps de bien préparer mes bagages.